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1: Bonsoir à tous, à la une de l'actualité, la vigilance orange canicule va s'étendre demain. À partir de samedi midi, l'Isère, le Rhône, la Savoie et la Haute-Savoie passeront à leur tour en orange. La chaleur va donc encore gagner du terrain avec un épisode qui devrait se renforcer ce week-end. Et puis prudence, si vous prenez la route ce week-end, bison futé voie rouge demain dans toute la France, aussi bien pour les départs que pour les retours de vacances. Les plus grosses difficultés sont attendues sur les grands axes, notamment la 7 entre Lyon et Marseille, la 10 vers Orléans ainsi que les façades méditerranéennes et atlantiques. L'intersyndicale des sapeurs-pompiers réclame la démission d'Olivier Richefou, président de la Conférence nationale des services d'incendie et de secours. Ça fait suite à ses déclarations affirmant qu'il ne manque pas d'effectifs chez les pompiers professionnels. Les syndicats dénoncent un responsable, je cite, déconnecté de la réalité et alertent sur un système de secours sous tension. La liaison ferroviaire directe entre Paris et Berlin est suspendue en raison de problèmes techniques. Deutsche Bahn met en cause le système européen de contrôle des trains fourni par Alstom. Les voyageurs peuvent toujours rejoindre Berlin avec une correspondance. Pour l'instant, aucune date de retour à la normale n'a été annoncée. Un éducateur de gymnastique de 58 ans a été mis en examen dans les Yvelines pour des agressions et du harcèlement sexuel présumés sur une dizaine de mineurs. L'enquête a débuté après le témoignage d'une ancienne élève de 13 ans. L'homme a été placé sous contrôle judiciaire et lui est désormais interdit d'exercer une activité en contact avec des mineurs. Le pape Léon XIV rencontrera des victimes de violences sexuelles dans l'Église lors de son déplacement en France du 25 au 28 septembre. L'annonce a été faite par le Vatican qui précise que cette rencontre sera préparée avec les victimes elles-mêmes. Au programme également des célébrations à Paris, Lourdes et Metz et une rencontre avec Emmanuel Macron. Dans le reste de l'actualité, nouvelle tension entre l'Espagne et l'Italie après la crise migratoire à Ceuta. Madrid demande à Rome de lever d'ici dimanche ses contrôles renforcés sur les voyageurs en provenance d'Espagne, faute de quoi le gouvernement espagnol menace de prendre des mesures de rétorsion. L'Italie avait rétabli ses contrôles après l'arrivée massive de migrants dans l'enclave espagnole. Et puis, le Delta Festival de Marseille est placé en liquidation judiciaire après 12 éditions. L'organisation annonce également le licenciement économique de 23 salariés. La dernière édition avait été marquée par plusieurs annulations d'artistes sur fond d'accusations de violences sexuelles visant le président du festival, mais aussi par l'annulation de la dernière journée à cause de la grêle. Fin de ce flash, excellente soirée à tous.

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1: Bonjour, bonjour à tous. Direction l'hippodrome de Deauville et les 1600 mètres de la piste en gazon à l'occasion du Quintet Plus de ce samedi 8 août 2026. Il réunira 16 galopeurs âgés de 3 ans et au-dessus. La location sera de 50 900 euros et le départ prévu vers 15h15. En tête de notre sélection, le 8 week-end va découvrir la piste du jour avec les plus hautes ambitions. Il peut l'emporter. Suivi du 9, Hey John, qui peut surmonter sa récente pénalisation. La Saxon Village, au top de sa condition physique actuellement. Le 4, Harry, idéalement placé sur l'échelle des valeurs. Et enfin, le 16, Cosmo Beau, ne devrait plus tarder à refaire parler de lui à ce niveau de compétition. Il complétera notre sélection. Une sélection que vous pouvez retrouver sur ma chaîne YouTube Tom Kazak, les pronostics hippiques avec mes dernières minutes. Donc notre choix aujourd'hui, premier le 8, week-end. Second le 9, Hey John. Troisième l'As, Saxon Village. Quatrième le 4, Marari. Cinquième le 16, Cosmo Beau. Le second choix le 15, le 6 et le 5. Et à vous la fortune!

tous les béliers, que ce soit pour organiser une sortie, démarrer un projet ou relever un défi, vous ne manquerez pas d'énergie. Les taureaux, une dépense coup de cœur pourrait toutefois mériter un petit temps de réflexion aujourd'hui. Les gémeaux, une proposition de dernière minute pourrait vous faire changer vos plans. Les cancers, ce samedi sera propice aux retrouvailles, aux confidences et aux instants chaleureux. Les lions, vous aurez envie de vous faire plaisir et de sortir de la routine aujourd'hui. Quant à vous, les vierges, votre enthousiasme attirera naturellement les regards et vous pourriez être au centre de toutes les attentions. Les balances, ranger, jardiner, bricoler ou avancer sur un projet personnel vous procurera une véritable satisfaction. Quant à vous, les scorpions, une activité en pleine nature, un bon livre ou un moment de calme vous aidera à retrouver votre équilibre. Sagittaire, votre bonne humeur donnera le ton de cette journée. Amis capricornes, un proche pourrait vous proposer un projet ou une activité qui vous sortira agréablement de votre routine. Les Verseaux, une discussion sincère dissipera un doute aujourd'hui. Et puis enfin, chers poissons, une rencontre inattendue pourrait nourrir votre inspiration aujourd'hui. Je vous souhaite à tous une excellente journée et un très bon week-end. 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
2: L'essentiel de l'actualité, la vigilance orange canicule va s'étendre à partir de samedi midi. L'Isère, le Rhône, la Savoie et la Haute-Savoie passeront à leur tour en orange. La chaleur va donc encore gagner du terrain avec un épisode qui devrait se renforcer ce week-end. L'intersyndicale des sapeurs-pompiers réclame la démission d'Olivier Richefou, président de la Conférence nationale des services d'incendie et de secours. Ça fait suite à ses déclarations affirmant qu'il ne manque pas d'effectifs chez les pompiers professionnels. Les syndicats dénoncent un responsable, je cite, déconnecté de la réalité et alerte sur un système de secours sous tension. Le pape Léon XIV rencontrera des victimes de violences sexuelles dans l'église lors de son déplacement en France du 25 au 28 septembre. L'annonce a été faite par le Vatican qui précise que cette rencontre sera préparée avec les victimes elles-mêmes. Au programme également des célébrations à Paris, Lourdes et Metz et une rencontre avec Emmanuel Macron. Nouvelle tension entre l'Espagne et l'Italie après la crise migratoire à Ceuta. Madrid demande à Rome de lever d'ici dimanche ses contrôles renforcés sur les voyageurs en provenance d'Espagne, faute de quoi le gouvernement espagnol menace de prendre des mesures de rétorsion. L'Italie avait rétabli ses contrôles après l'arrivée massive de migrants dans l'Europe.

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1: Bonjour à tous. À la une de l'actualité, l'Espagne instaure à son tour des contrôles temporaires pour les voyageurs en provenance d'Italie dans ses ports et aéroports. La mesure entre en vigueur aujourd'hui et jusqu'au 7 septembre. Et c'est en réponse aux restrictions imposées par Rome après la crise migratoire. La semaine dernière, 72 000 migrants avaient franchi la frontière depuis le Maroc vers l'enclave espagnole. Trois personnes ont été tuées, dont un enfant, dans des frappes russes près de Kiev cette nuit. Une dizaine d'explosions ont également retenti dans la capitale ukrainienne après une alerte aux missiles balistiques. Les habitants ont été appelés à rejoindre les abris. Mercredi déjà, au moins 17 personnes avaient été tuées dans des frappes sur Kiev et sa région. En France, le rappeur Moa Lasquale a été condamné à 2 ans de prison, dont un avec sursis probatoire pour des violences sur 2 femmes. Les faits remontent au mois de mai, lors d'une soirée à son domicile parisien. L'artiste de 31 ans conteste avoir porté des coups. Il avait déjà été condamné en 2024 à 4 ans de prison, notamment pour violences sur conjoint. Des véhicules autonomes de livraison pourront bientôt circuler sur les routes françaises. Un arrêté permet désormais leur homologation et la circulation sur la chaussée en dehors des trottoirs. Des véhicules électriques qui pourront transporter jusqu'à 1 tonne de marchandises sur des parcours bien définis à l'avance. Ils resteront supervisés à distance. Les règles ont changé cette semaine à propos de l'IA dans l'Union européenne. Le but, mieux informer les utilisateurs et rendre les contenus créés par l'intelligence artificielle plus transparents, Virginie Quénon.
2: Oui, concrètement, si vous discutez avec un chatbot, un assistant virtuel sur un site internet ou un service client, vous devez être informé qu'il s'agit d'une intelligence artificielle et non d'une personne. Les images, vidéos, sons et certains textes créés par l'IA doivent aussi pouvoir être identifiés grâce à un marquage technique. Et pour les deepfakes, vous savez, ces fausses vidéos très réalistes, une mention doit clairement prévenir le public qu'il s'agit d'un contenu généré ou modifié par l'intelligence artificielle. Et autre changement, la Commission européenne peut contrôler plus facilement les entreprises qui développent les grands modèles d'IA comme ceux utilisés par ChatGPT et les sanctionner si elles ne respectent pas les règles.
1: Merci Virginie. En football, Caen prend la tête de la nouvelle Ligue 3. Le Stade Malherbe a écrasé Valenciennes 4-0 pour la première journée. Caen a de son côté obtenu un nul à Rouen, 0 partout. Bastia relégué en Ligue 2 s'est incliné à domicile face au Puy-en-Velay 2-0. Fin de ce flash. Bon.

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1: Les musicales, un moment suspendu au bord du Lot. Deux concerts à ne pas manquer, avec deux univers différents. Mercredi 12 août à 21h30 à la cale de la Marine à Villeneuve-sur-Lot, un tribut de Daniel Balavoine sera à découvrir. Grégory Maury, adjoint en charge des animations et de la jeunesse, nous en dit plus.
2: Venez vivre un moment convivial, un moment festif au bord de notre magnifique Lot dans le cadre des musicales qui se dérouleront pour la deuxième fois le mercredi 12 août à partir de 21h30 à la cale.
1: Un hommage vibrant à Daniel Balavoine à travers un spectacle live énergique et émouvant, fidèle à l'intensité de l'artiste. Porté par 6 musiciens professionnels aux influences rock, pop et jazz, le groupe revisitera les plus grands succès de Balavoine avec passion et authenticité. Grégory Maury.
2: Après le concert 100% Johnny, c'est maintenant au tour du concert Balavoine avec pas moins de 6 artistes qui seront présents, 6 musiciens professionnels qui se produisent partout en France et qui seront à Villeneuve-sur-Lot pour jouer les plus grands titres de Daniel Balavoine, L'Aziza, Mon fils, ma bataille ou encore Tous les cris, les SOS. Ce groupe qui se produit en France se produit également à l'étranger, en Belgique et s'impose aujourd'hui comme le tribute incontournable dédié à Daniel Balavoine. Rendez-vous le mercredi 12 août à partir de 21h30 à la cale.
1: Les musicales, des concerts gratuits au bord du Lot. On vous donne rendez-vous mercredi 12 août à 21h30 à la cale de la Marine. L'entrée est gratuite. Toutes les informations pratiques sont à retrouver sur le site internet de la ville de Villeneuve-sur-Lot.
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Bonjour à tous, les béliers, que ce soit pour organiser une sortie, démarrer un projet ou relever un défi, vous ne manquerez pas d'énergie. Les taureaux, une dépense coup de cœur pourrait toutefois mériter un petit temps de réflexion aujourd'hui. Les gémeaux, une proposition de dernière minute pourrait vous faire changer vos plans. Les cancers, ce samedi sera propice aux retrouvailles, aux confidences et aux instants chaleureux. Les lions, vous aurez envie de vous faire plaisir et de sortir de la routine aujourd'hui. Quant à vous, les vierges, votre enthousiasme attirera naturellement les regards et vous pourriez être au centre de toutes les attentions. Les balances, ranger, jardiner, bricoler ou avancer sur un projet personnel vous procurera une véritable satisfaction. Quant à vous les scorpions, une activité en pleine nature, un bon livre ou un moment de calme vous aidera à retrouver votre équilibre. Sagittaire, votre bonne humeur donnera le ton de cette journée. Amis capricorne, un proche pourrait vous proposer un projet ou une activité qui vous sortira agréablement de votre routine. Les Verseaux, une discussion sincère dissipera un doute aujourd'hui. Et puis enfin, cher poisson, une rencontre inattendue pourrait nourrir votre inspiration aujourd'hui. Je vous souhaite à tous une excellente journée et un très bon week-end.

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2: Bonjour à tous, l'essentiel de l'actualité, l'Espagne instaure à son tour des contrôles temporaires pour les voyageurs en provenance d'Italie dans ses ports et aéroports. La mesure entre en vigueur aujourd'hui jusqu'au 7 septembre en réponse aux restrictions imposées par Rome après la crise migratoire. La semaine dernière, 72 000 migrants avaient franchi la frontière depuis le Maroc vers l'enclave espagnole. Trois personnes tuées, dont un enfant, dans des frappes russes près de Kiev cette nuit. Une dizaine d'explosions ont également retenti dans la capitale ukrainienne. Après une alerte aux missiles balistiques, les habitants ont été appelés à rejoindre les abris. Mercredi déjà, au moins 17 personnes ont été tuées dans des frappes sur Kiev et sa région. En France, le rappeur Moa La Squale, condamné à 2 ans de prison, dont un avec sursis probatoire pour des violences sur 2 femmes. Les faits remontent au mois de mai, lors d'une soirée à son domicile parisien. L'artiste de 31 ans conteste avoir porté des coups. Il avait déjà été condamné en 2024 à 4 ans de prison pour des violences sur conjoint. Et puis un mot de football, Caen prend la tête de la nouvelle Ligue 3. Le Stade Malherbe a écrasé Valenciennes 4-0 pour la première journée. Cannes a obtenu un nul à Rouen, 0 partout. Bastia, relégué de Ligue 2, s'est incliné à domicile face au Puy-en-Velay 2-0. Fin de ce flash, bonne journée.
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3: À Villarreal, décès de Madame Ginette Born et Claire, survenue à l'âge de 97 ans. Les obsèques religieuses seront célébrées lundi 10 août dans l'église de Saint-Vivien à 10h, suivie de l'inhumation au cimetière de Saint-Vivien. Un dernier hommage peut lui être rendu à la chambre funéraire de Villarreal. Une boîte à dons sera mise à disposition au profit de l'association Arc-en-Ciel d'aide aux résidents de l'EHPAD de Villarreal. Cet avis est communiqué par les pompes funèbres Bullitt. À Villeneuve-sur-Lot, la famille, profondément touchée par les marques de sympathie qui lui ont été témoignées lors du décès de Madame Pierrette Laine, remercie toutes les personnes qui se sont associées à leur deuil.

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0: Bonjour à tous. À la une de l'actualité, l'Espagne instaure à son tour des contrôles temporaires pour les voyageurs en provenance d'Italie dans ses ports et aéroports. La mesure entre en vigueur aujourd'hui et jusqu'au 7 septembre et c'est en réponse aux restrictions imposées par Rome après la crise migratoire. La semaine dernière, 72 000 migrants avaient franchi la frontière depuis le Maroc vers l'enclave espagnole. Trois personnes ont été tuées, dont un enfant, dans des frappes russes près de Kiev cette nuit. Une dizaine d'explosions ont également retenti dans la capitale ukrainienne après une alerte aux missiles balistiques. Les habitants ont été appelés à rejoindre les abris. Mercredi déjà, au moins 17 personnes avaient été tuées dans des frappes sur Kiev et sa région. En France, le rappeur Moa Lasquale a été condamné à 2 ans de prison, dont un avec sursis probatoire pour des violences sur 2 femmes. Les faits remontent au mois de mai, lors d'une soirée à son domicile parisien. L'artiste de 31 ans conteste avoir porté des coups. Il avait déjà été condamné en 2024 à 4 ans de prison, notamment pour violences sur conjoint. Des véhicules autonomes de livraison pourront bientôt circuler sur les routes françaises. Un arrêté permet désormais leur homologation et la circulation sur la chaussée en dehors des trottoirs. Des véhicules électriques qui pourront transporter jusqu'à 1 tonne de marchandises sur des parcours bien définis à l'avance. Ils resteront supervisés à distance. Les règles ont changé cette semaine à propos de l'IA dans l'Union européenne. Le but, mieux informer les utilisateurs et rendre les contenus créés par l'intelligence artificielle plus transparents, Virginie Quiénon.
1: Oui, concrètement, si vous discutez avec un chatbot, un assistant virtuel sur un site internet ou un service client, vous devez être informé qu'il s'agit d'une intelligence artificielle et non d'une personne. Les images, vidéos, sons et certains textes créés par l'IA doivent aussi pouvoir être identifiés grâce à un marquage technique. Et pour les deepfake, vous savez, ces fausses vidéos très réalistes, une mention doit clairement prévenir le public qu'il s'agit d'un contenu généré ou modifié par l'intelligence artificielle. Et autre changement, la Commission européenne peut contrôler plus facilement les entreprises qui développent les grands modèles d'IA, comme ceux utilisés par ChatGPT, et les sanctionner si elles ne respectent pas les règles.
0: Merci Virginie. En football, Caen prend la tête de la nouvelle Ligue 3. Le Stade Malherbe a écrasé Valenciennes 4-0 pour la première journée. Cannes a de son côté obtenu un nul à Rouen. 0 partout. Bastia, relégué en Ligue 2, s'est incliné à domicile face au Puy-en-Velay 2-0. Fin de ce flash, bon week-end.

Bonjour à tous et très bon samedi. Le week-end commence sous le soleil de notre région et les vacances continuent d'offrir de belles occasions de sortir en famille ou entre amis. Si vous cherchez des idées pour aujourd'hui, voici les premiers rendez-vous de votre agenda sur Radio 4. À la Capelle Biron, la traditionnelle foire à la poterie de Saint-Avit anime le hameau médiéval. Une quarantaine de potiers venus de toute la France présentent leurs créations dans les ruelles du village. Et au musée Bernard Palissy, vous pourrez également découvrir une exposition des œuvres de Gisèle Buteau-Garçon et de Brigitte Marionneau. À Montpazier, l'association des commerçants et artisans organise une grande brocante tout au long du week-end sur la place des Cornières. C'est l'occasion idéale de flâner entre les stands et de faire quelques belles trouvailles. Et puis si vous avez la tête dans les étoiles, le club d'astronomie Capelin vous donne rendez-vous dès 18h à l'observatoire de la Capelle Biron pour la traditionnelle nuit des étoiles. Profitez bien de votre week-end, je vous

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Alors l'été, c'est aussi le temps des repas en plein air, des concerts et des soirées conviviales qui font vivre nos villages ici, en Lot-et-Garonne et en Dordogne. Et ce samedi, plusieurs rendez-vous gourmands vous attendent. À Ladignac, tout d'abord, la boule de Trintel-Ladignac organise un marché gourmand. C'est à partir de 19h au Boulodrome. À Pujol, le festival des danses et de musique du monde tire sa révérence ce soir. Dès 19h, profitez du concert du groupe des Rolling Dice avant de découvrir des spectacles venus du Mexique, puis de l'Idaho. Sur place, restauration et marché d'artisans compléteront la soirée. C'est à Pujol. Enfin, à Villarreal, l'hippodrome du Pesquier-Bas accueille une nouvelle réunion de course hippique avec notamment le Grand Prix de Villarreal, des animations pour tous les enfants et de quoi, bien sûr, se restaurer en bord de piste ce soir sur l'hippodrome de Villarreal.

Bienvenue sur Radio 4. Alors le week-end est aussi synonyme de fête de village. C'est rendez-vous incontournable qui rassemble toutes les générations autour de la musique, de la gastronomie et des traditions. À Masquières, les festivités se poursuivront tout au long du week-end. Cet après-midi, concours de pétanque qui débute à 14h30 avec un repas dansant animé ce soir dès 20h par le groupe Only Two Duo. Puis du côté de Lauzun, les gasconades débutent également ce week-end. Ce samedi soir, les traditionnelles tables gourmandes seront accompagnés de l'animation musicale de Francisco Show. Une belle soirée en perspective pour partager un bon repas dans une ambiance festive. Rendez-vous donc ce soir pour les Gasconades. C'est à Lauzun. 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

0: Bonjour à tous et bon réveil à l'écoute de Radio 4. Il est 8h30 et on retrouve ce matin sur Radio 4 un nouveau point sur l'actualité.
1: Bonjour à tous. L'essentiel de l'actualité, l'Espagne instaure à son tour des contrôles temporaires pour les voyageurs en provenance d'Italie dans ses ports et aéroports. La mesure entre en vigueur aujourd'hui jusqu'au 7 septembre en réponse aux restrictions imposées par Rome après la crise migratoire. La semaine dernière, 72 000 migrants avaient franchi la frontière depuis le Maroc vers l'enclave espagnole. 3 personnes tuées, dont un enfant, dans des frappes russes près de Kiev cette nuit. Une dizaine d'explosions ont également retenti dans la capitale ukrainienne. Après une alerte aux missiles balistiques, les habitants ont été appelés à rejoindre les abris. Mercredi déjà, au moins 17 personnes ont été tuées dans des frappes sur Kiev et sa région. En France, le rappeur Moal Asqual, condamné à 2 ans de prison, dont un avec sursis probatoire pour des violences sur 2 femmes. Les faits remontent au mois de mai, lors d'une soirée à son domicile parisien. L'artiste de 31 ans conteste avoir porté des coups. Il avait déjà été condamné en 2024 à 4 ans de prison pour des violences sur conjoint. Et puis un mot de football, Caen prend la tête de la nouvelle Ligue 3. Le stade Malherbe a écrasé Valenciennes 4-0 pour la première journée. Cannes a obtenu un nul à Rouen, 0 partout. Bastia, relégué de Ligue 2, s'est incliné à domicile face au Puy-en-Velay 2-0. Fin de ce flash, bonne journée.
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3: À Villarreal, décès de Madame Ginette Borne et Claire, survenue à l'âge de 97 ans. Les obsèques religieuses seront célébrées lundi 10 août dans l'église de Saint-Vivien à 10h, suivie de l'inhumation au cimetière de Saint-Vivien. Un dernier hommage peut lui être rendu à la chambre funéraire de Villarreal. Une boîte à dons sera mise à disposition au profit de l'association Arc-en-Ciel d'aide aux résidents de l'EHPAD de Villarreal. Cet avis est communiqué par les pompes funèbres Bulite. À Villeneuve-sur-Lot, la famille, profondément touchée par les marques de sympathie qui lui ont été témoignées lors du décès de Madame Pierrette Laine, remercie toutes les personnes qui se sont associées à leur deuil.

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Bonjour à tous, bienvenue sur Radio 4 et bon week-end. 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

Je vous souhaite un très bon samedi à l'écoute de Radio 4 et un bon week-end sous le soleil. Si vous préparez déjà votre programme de dimanche, voici quelques idées à noter dès maintenant. À Masquière, la journée commencera par des randonnées pédestres et VTT avant une commémoration et un repas à 13h. Concours de pétanque également dans l'après-midi, puis un marché gourmand en soirée avec le groupe Rock on the Road. C'est demain, c'est à Masquière. Et puis à Lauzun, les gasconnades se poursuivront avec un vide-grenier ce dimanche, une animation musicale assurée par les Clés dans la botte. Il y aura un repas en soirée accompagné de l'orchestre Calza et Beckins. Rendez-vous à Lauzun pour les gasconnades ce dimanche.

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Bonsoir à tous, à l'une de l'actualité, la vigilance orange canicule va s'étendre demain. À partir de samedi midi, l'Isère, le Rhône, la Savoie et la Haute-Savoie passeront à leur tour en orange. La chaleur va donc encore gagner du terrain avec un épisode qui devrait se renforcer ce week-end. Et puis prudence, si vous prenez la route ce week-end, bison futé voie rouge demain dans toute la France, aussi bien pour les départs que pour les retours de vacances. Les plus grosses difficultés sont attendues sur les grands axes, notamment la 7 entre Lyon et Marseille, la 10 vers Orléans ainsi que les façades méditerranéennes et atlantiques. L'intersyndicale des sapeurs-pompiers réclame la démission d'Olivier Richefou, président de la Conférence nationale des services d'incendie et de secours. Ça fait suite à ses déclarations affirmant qu'il ne manque pas d'effectifs chez les pompiers professionnels. Les syndicats dénoncent un responsable, je cite, déconnecté de la réalité et alerte sur un système de secours sous tension. La liaison ferroviaire directe entre Paris et Berlin est suspendue en raison de problèmes techniques. Deutsche Bahn met en cause le système européen de contrôle des trains fourni par Alstom. Les voyageurs peuvent toujours rejoindre Berlin avec une correspondance. Pour l'instant, aucune date de retour à la normale n'a été annoncée. Un éducateur de gymnastique de 58 ans a été mis en examen dans les Yvelines pour des agressions et du harcèlement sexuel présumés sur une dizaine de mineurs. L'enquête a débuté après le témoignage d'une ancienne élève de 13 ans. L'homme a été placé sous contrôle judiciaire et lui est désormais interdit d'exercer une activité en contact avec des mineurs. Le pape Léon XIV rencontrera des victimes de violences sexuelles dans l'église lors de son déplacement en France du 25 au 28 septembre. L'annonce a été faite par le Vatican qui précise que cette rencontre sera préparée avec les victimes elles-mêmes. Au programme également des célébrations à Paris, Lourdes et Metz et une rencontre avec Emmanuel Macron. Dans le reste de l'actualité, nouvelle tension entre l'Espagne et l'Italie après la crise migratoire à Ceuta. Madrid demande à Rome de lever d'ici dimanche ses contrôles renforcés sur les voyageurs en provenance d'Espagne, faute de quoi le gouvernement espagnol menace de prendre des mesures de rétorsion. L'Italie avait rétabli ses contrôles après l'arrivée massive de migrants dans l'enclave espagnole. Et puis, le Delta Festival de Marseille est placé en liquidation judiciaire après 12 éditions. L'organisation annonce également le licenciement économique de 23 salariés. La dernière édition avait été marquée par plusieurs annulations d'artistes sur fond d'accusations de violences sexuelles visant le président du festival, mais aussi par l'annulation de la dernière journée à cause de la grêle. Fin de ce flash, excellente soirée à tous.

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1: Bonjour, bonjour à tous. Direction l'hippodrome de Deauville et les 1600 mètres de la piste en gazon à l'occasion du Quintet Plus de ce samedi 8 août 2026. Il réunira 16 galopeurs âgés de 3 ans et au-dessus. L'allocation sera de 50 900 euros et le départ prévu vers 15h15. C'est notre sélection le 8 week-end. Va découvrir la piste du jour avec les plus hautes ambitions. Il peut l'emporter. Suivi du 9, Hey John, qui peut surmonter sa récente pénalisation. La Saxon Village, au top de sa condition physique actuellement. Le 4, Mar Harry, idéalement placé sur l'échelle des valeurs. Et enfin, le 16, Cosmo Beau, ne devrait plus tarder à refaire parler de lui à ce niveau de compétition. Il complétera notre sélection. Une sélection que vous pouvez retrouver sur ma chaîne YouTube Tom Kazak, les pronostics hippiques avec mes dernières minutes. Donc notre choix aujourd'hui, premier le 8, week-end. Second le 9, Hey John. Troisième l'As, Saxon Village. Quatrième le 4, Marari. Cinquième le 16, Cosmo Beau. Le second choix le 15, le 6 et le 5. Et à vous la fortune!

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0: 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Et tout de suite, et comme chaque matin, c'est l'heure de découvrir ce que les étoiles vous réservent. Voici l'horoscope de Camille. Bonjour.
1: Bonjour à tous. Les béliers, que ce soit pour organiser une sortie, démarrer un projet ou relever un défi, vous ne manquerez pas d'énergie. Les taureaux, une dépense coup de cœur pourrait toutefois mériter un petit temps de réflexion aujourd'hui. Les gémeaux, une proposition de dernière minute pourrait vous faire changer vos plans. Les cancers, ce samedi sera propice aux retrouvailles, aux confidences et aux instants chaleureux. Les lions, vous aurez envie de vous faire plaisir et de sortir de la routine aujourd'hui. Quant à vous, les vierges, votre enthousiasme attirera naturellement les regards et vous pourriez être au centre de toutes les attentions. Les balances, ranger, jardiner, bricoler ou avancer sur un projet personnel vous procurera une véritable satisfaction. Quant à vous, les scorpions, une activité en pleine nature, un bon livre ou un moment de calme vous aidera à retrouver votre équilibre. Sagittaire, votre bonne humeur donnera le ton de cette journée. Amis Capricorne, un proche pourrait vous proposer un projet ou une activité qui vous sortira agréablement de votre routine. Les Verseaux, une discussion sincère dissipera un doute aujourd'hui. Et puis enfin, chers poissons, une rencontre inattendue pourrait nourrir votre inspiration aujourd'hui. Je vous souhaite à tous une excellente journée et un très bon week-end.

Bienvenue sur Radio 4, on poursuit cette matinée. Voici encore quelques rendez-vous à ne pas manquer pour ce dimanche. À Villeréal, la Bastide accueillera sa traditionnelle brocante mensuelle, idéale pour les amateurs de belles découvertes et de bonnes affaires. Et puis à Castionnès, la soirée gourmande débutera ce dimanche à 19h sur la place de la mairie. Vous pourrez profiter bien sûr des producteurs locaux et d'une ambiance musicale assurée cette semaine par le groupe Les Brigadiers. Très beau week-end à toutes et à tous. Profitez des animations près de chez vous. Passez de bons moments en famille ou entre amis. Et bien sûr, restez à l'écoute de Radio 4.

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Bon samedi avec nous sur Radio 4, 8 août aujourd'hui, journée internationale du chat. Oui, impossible de passer à côté de ces petites boules de poils qui règnent sur nos maisons et sur Internet aussi. Qu'ils soient aventuriers, dormeurs professionnels, chasseurs de mouches ou experts en câlins au bon moment, les chats ont une façon bien à eux de nous faire sourire. Et sur les réseaux sociaux, ils sont de véritables stars. Entre les vidéos de chats maladroits, les acrobaties improbables et les siestes dans des positions impossibles, ils font le bonheur de millions d'internautes chaque jour. En France, près d'un foyer sur trois partage d'ailleurs son quotidien avec un chat. Autant dire qu'aujourd'hui, ils sont nombreux à avoir droit à une petite caresse et peut-être même une friandise en plus. Alors si vous avez un chat à la maison, profitez de cette journée pour le chouchouter. Enfin, s'il est d'accord, parce que, comme chacun sait, c'est souvent lui qui décide.

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0: bonne matinée. Il est déjà 10h.
1: Radio 4. Bonjour à tous, Gabriel Attal a porté plainte pour ingérence étrangère après avoir été informé par les services de l'État de deux opérations de désinformation attribuées à des réseaux russes à propos de sa campagne présidentielle. Selon ses avocats, de faux reportages, de fausses unes de journaux et des contenus usurpant l'identité de médias ont été diffusés pour le discréditer. D'autres candidats à la présidentielle comme Édouard Philippe et Raphaël Glucksmann ont également été visés. La famille de Quentin Dumontier, ce Toulousain de 31 ans retrouvé mort mercredi dans une ravine à La Réunion après près d'un mois de disparition, lance une cagnotte en ligne pour financer le rapatriement de son corps en métropole et ses obsèques. Il était installé sur l'île depuis 3 ans, il était porté disparu depuis le 8 juillet. Les circonstances de son décès restent à éclaircir. Des véhicules autonomes de livraison pourront prochainement circuler sur les routes françaises. Un arrêté autorise désormais leur homologation et leur circulation sur la chaussée, mais pas sur les trottoirs. Des véhicules électriques qui pourront transporter jusqu'à 1 tonne de marchandises sur des itinéraires prédéfinis. Leur circulation restera supervisée à distance. L'Espagne rétablit à son tour les contrôles temporaires pour les voyageurs en provenance d'Italie dans les ports et aéroports. La mesure entre en vigueur aujourd'hui et doit durer jusqu'au 7 septembre. Madrid répond ainsi aux restrictions décidées par Rome après la crise migratoire. La semaine dernière, 72 000 migrants avaient rejoint l'enclave espagnole depuis le Maroc. 3 personnes, dont un enfant, ont été tuées cette nuit dans des frappes russes près de Kiev. 10 d'explosions ont aussi été entendues dans la capitale ukrainienne après le déclenchement d'une alerte aux missiles balistiques. Les habitants ont été appelés à se mettre à l'abri. Mercredi, au moins 17 personnes avaient déjà été tuées dans des frappes sur Kiev et sa région. En football, Caen prend les commandes de la nouvelle Ligue 3 après la première journée. Le Stade Malherbe a largement battu Valenciennes 4-0. Cannes a ramené un match nul de Rouen, 0 partout. Bastia, relégué de Ligue 2, s'est incliné à domicile face au Puy-en-Velay 2-0. Et puis le Tour de France Femmes dispute aujourd'hui sa 8e étape entre Sisteron et Nice. Une étape longue de 172 km qui propose 4 difficultés. Au classement général, la Polonaise Nieva Doma conserve le maillot jaune avec seulement 15 secondes d'avance sur Demi Vollering et 39 sur Reusser. Fin de ce flash, bonne journée.

Très bon week-end à l'écoute de Radio 4. N'hésitez pas à partager vos idées, vos coups de cœur ou tout simplement un petit bonjour avec nous. Le répondeur de Radio 4 est à votre disposition. 05 53 36 78 68. 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Je vous souhaite un excellent week-end. Et...

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Meilleur de la musique ce samedi matin, de la bonne humeur et plein d'infos pour vous. Bonne fête à tous les Dominiques. Ce 8 août, c'est aussi la journée internationale du chat. Une bonne excuse pour gâter votre compagnon à quatre pattes, s'il accepte bien sûr de partager un petit peu de son temps avec vous. Petit retour dans l'histoire pour ce 8 août. En 1786, Jacques Balma et Michel Paccard réalisent la première ascension du Mont Blanc. Une aventure qui marque le début de l'alpinisme moderne. Autre image devenue mythique, le 8 août 1969, les Beatles traverse le célèbre passage piéton d'Abbey Road pour la photo qui illustrera l'une des pochettes d'albums les plus célèbres de l'histoire de la musique. Et parmi les anniversaires du jour, on souhaite un très joyeux anniversaire au champion suisse Roger Federer, né un 8 août 1981, considéré comme l'un des plus grands joueurs de tennis de tous les temps. Très belle journée avec nous sur Radio 4.

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Bonjour à tous, Gabriel Attal a porté plainte pour ingérence étrangère après avoir été informé par les services de l'État de deux opérations de désinformation attribuées à des réseaux russes à propos de sa campagne présidentielle. Selon ses avocats, de faux reportages, de fausses unes de journaux et des contenus usurpant l'identité de médias ont été diffusés pour le discréditer. D'autres candidats à la présidentielle comme Édouard Philippe et Raphaël Glucksmann ont également été visés. La famille de Quentin Dumontier, ce Toulousain de 31 ans retrouvé mort mercredi dans une ravine à La Réunion, après près d'un mois de disparition, lance une cagnotte en ligne pour financer le rapatriement de son corps en métropole et ses obsèques. Il était installé sur l'île depuis 3 ans, il était porté disparu depuis le 8 juillet. Les circonstances de son décès restent à éclaircir. Des véhicules autonomes de livraison pourront prochainement circuler sur les routes françaises. Un arrêté autorise désormais leur homologation et leur circulation sur la chaussée, mais pas sur les trottoirs. Des véhicules électriques qui pourront transporter jusqu'à 1 tonne de marchandises sur des itinéraires prédéfinis. Leur circulation restera supervisée à distance. L'Espagne rétablit à son tour les contrôles temporaires pour les voyageurs en provenance d'Italie dans les ports et aéroports. La mesure entre en vigueur aujourd'hui et doit durer jusqu'au 7 septembre. Madrid répond ainsi aux restrictions décidées par Rome après la crise migratoire. La semaine dernière, 72 000 migrants avaient rejoint l'enclave espagnole depuis le Maroc. 3 personnes, dont un enfant, ont été tuées cette nuit dans des frappes russes près de Kiev. 10 d'explosions ont aussi été entendues dans la capitale ukrainienne après le déclenchement d'une alerte aux missiles balistiques. Les habitants ont été appelés à se mettre à l'abri. Mercredi, au moins 17 personnes avaient déjà été tuées dans des frappes sur Kiev et sa région. En football, Caen prend les commandes de la nouvelle Ligue 3 après la première journée. Le Stade Malherbe a largement battu Valenciennes 4-0. Cannes a ramené un match nul de Rouen, 0 partout. Bastia, relégué de Ligue 2, s'est incliné à domicile face au Puy-en-Velay 2-0. Et puis le Tour de France Femmes dispute aujourd'hui sa 8e étape entre Sisteron et Nice. Une étape longue de 172 km qui propose 4 difficultés. Au classement général, la Polonaise Nieva Doma conserve le maillot jaune avec seulement 15 secondes d'avance sur Demi Vollering et 39 sur Reusser. Fin de ce flash, bonne journée.

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1: Bonjour, bonjour à tous. Direction l'hippodrome de Deauville et les 1600 mètres de la piste en gazon à l'occasion du Quintet Plus de ce samedi 8 août 2026. Il réunira 16 galopeurs âgés de 3 ans et au-dessus. L'allocation sera de 50 900 euros et le départ prévu vers 15h15. En tête de notre sélection, le 8 week-end va découvrir la piste du jour avec les plus hautes ambitions. Il peut l'emporter. Suivi du 9, Hey John, qui peut surmonter sa récente pénalisation. La Saxon Village, au top de sa condition physique actuellement. Le 4, Mar Harry, idéalement placé sur l'échelle des valeurs. Et enfin, le 16, Cosmo Beau, ne devrait plus tarder à refaire parler de lui à ce niveau de compétition. Il complétera notre sélection. Une sélection que vous pouvez retrouver sur ma chaîne YouTube Tom Kazak, les pronostics hippiques avec mes dernières minutes. Donc notre choix aujourd'hui, premier le 8, week-end. Second le 9, Hey John. Troisième l'As, Saxon Village. Quatrième le 4, Marari. Cinquième le 16, Cosmo Beau. Le second choix le 15, le 6 et le 5. Et à vous la fortune!

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Bonjour à tous et très bon samedi. Le week-end commence sous le soleil de notre région et les vacances continuent d'offrir de belles occasions de sortir en famille ou entre amis. Si vous cherchez des idées pour aujourd'hui, voici les premiers rendez-vous de votre agenda sur Radio 4. À la Capelle Biron, la traditionnelle foire à la poterie de Saint-Avit anime le hameau médiéval. Une quarantaine de potiers venus de toute la France présentent leurs créations dans les ruelles du village. Et au musée Bernard Palissy, vous pourrez également découvrir une exposition des œuvres de Gisèle Buteau-Garçon et de Brigitte Marionneau. À Montpazier, l'association des commerçants et artisans organise une grande brocante tout au long du week-end sur la place des Cornières. C'est l'occasion idéale de flâner entre les stands et de faire quelques belles trouvailles. Et puis si vous avez la tête dans les étoiles, le club d'astronomie Capelin vous donne rendez-vous dès 18h à l'observatoire de la Capelle Biron pour la traditionnelle nuit des étoiles. Profitez bien de votre week-end. Je vous retrouve dans quelques

Alors l'été, c'est aussi le temps des repas en plein air, des concerts et des soirées conviviales qui font vivre nos villages ici, en Lot-et-Garonne et en Dordogne. Et ce samedi, plusieurs rendez-vous gourmands vous attendent. À Ladignac, tout d'abord, la boule de Trintel-Ladignac organise un marché gourmand. C'est à partir de 19h au Boulodrome. À Pujol, le festival des danses et de musique du monde tire sa révérence ce soir. Dès 19h, profitez du concert du groupe des Rolling Dice avant de découvrir des spectacles venus du Mexique, puis de l'Idaho. Sur place, restauration et marché d'artisans compléteront la soirée. C'est à Pujol. Enfin, à Villarreal, l'hippodrome du Pesquier-Bas accueille une nouvelle réunion de courses hippiques avec notamment le Grand Prix de Villarreal, des animations pour tous les enfants et de quoi, bien sûr, se restaurer en bord de piste ce soir sur l'hippodrome de Villarreal.

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1: Bienvenue sur Radio 4. Alors le week-end est aussi synonyme de fête de village. C'est rendez-vous incontournable qui rassemble toutes les générations autour de la musique, de la gastronomie et des traditions. À Masquières, les festivités se poursuivront tout au long du week-end. Cet après-midi, concours de pétanque qui débute à 14h30 avec un repas dansant animé ce soir dès 20h par le groupe Only Two Duo. Puis du côté de Lauzun, les gasconades débutent également ce week-end. Ce samedi soir, les traditionnelles tables gourmandes seront accompagnées de l'animation musicale de Francis Cochot. Une belle soirée en perspective pour partager un bon repas dans une ambiance festive. Rendez-vous donc ce soir pour les gasconades. C'est à Lauzun.
0: C'est...

je vous souhaite un très bon samedi à l'écoute de Radio 4 et un bon week-end sous le soleil. Si vous préparez déjà votre programme de dimanche, voici quelques idées à noter dès maintenant. À Masquières, la journée commencera par des randonnées pédestres et VTT avant une commémoration et un repas à 13h. Concours de pétanque également dans l'après-midi, puis un marché gourmand en soirée avec le groupe Rock on the Road. C'est demain, c'est à Masquières. Et puis à Lauzin, les gasconnades se poursuivront avec un vide-grenier ce dimanche, une animation musicale assurée par les clés dans la botte. Il y aura un repas en soirée accompagné de l'orchestre Calza et Beckins. Rendez-vous à Lauzin pour les gasconnades ce dimanche.

Bienvenue sur Radio 4, on poursuit cette matinée. Voici encore quelques rendez-vous à ne pas manquer pour ce dimanche. À Villeréal, la Bastide accueillera sa traditionnelle brocante mensuelle, idéale pour les amateurs de belles découvertes et de bonnes affaires. Et puis à Castionnès, la soirée gourmande débutera ce dimanche à 19h sur la place de la mairie. Vous pourrez profiter bien sûr des producteurs locaux et d'une ambiance musicale assurée cette semaine par le groupe Les Brigadiers. Très beau week-end à toutes et à tous. Profitez des animations près de chez vous, passez de bons moments en famille ou entre amis et bien sûr, restez à l'écoute de Radio 4.

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Je vous rappelle le numéro 05 53 36 78 68 pour le répondeur libre antenne. 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Je vous souhaite un excellent week-end.

0: Bienvenue. Il est déjà midi. Bon appétit. Tout de suite, les infos.
1: Bonjour à tous. Gabriel Attal a porté plainte pour ingérence étrangère après avoir été informé par les services de l'État de deux opérations de désinformation attribuées à des réseaux russes à propos de sa campagne présidentielle. Selon ses avocats, de faux reportages, de fausses unes de journaux et des contenus usurpant l'identité de médias ont été diffusés pour le discréditer. D'autres candidats à la présidentielle comme Édouard Philippe et Raphaël Glucksmann ont également été visés. La famille de Quentin Dumontier, ce Toulousain de 31 ans retrouvé mort mercredi dans une ravine à La Réunion après près d'un mois de disparition, lance une cagnotte en ligne pour financer le rapatriement de son corps en métropole et ses obsèques. Il était installé sur l'île depuis 3 ans, il était porté disparu depuis le 8 juillet. Les circonstances de son décès restent à éclaircir. Des véhicules autonomes de livraison pourront prochainement circuler sur les routes françaises. Un arrêté autorise désormais leur homologation et leur circulation sur la chaussée, mais pas sur les trottoirs. Des véhicules électriques qui pourront transporter jusqu'à 1 tonne de marchandises sur des itinéraires prédéfinis. Leur circulation restera supervisée à distance. L'Espagne rétablit à son tour les contrôles temporaires pour les voyageurs en provenance d'Italie dans les ports et aéroports. La mesure entre en vigueur aujourd'hui et doit durer jusqu'au 7 septembre. Madrid répond ainsi aux restrictions décidées par Rome après la crise migratoire. La semaine dernière, 72 000 migrants avaient rejoint l'enclave espagnole depuis le Maroc. 3 personnes, dont un enfant, ont été tuées cette nuit dans des frappes russes près de Kiev. 10 d'explosions ont aussi été entendues dans la capitale ukrainienne après le déclenchement d'une alerte aux missiles balistiques. Les habitants ont été appelés à se mettre à l'abri. Mercredi, au moins 17 personnes avaient déjà été tuées dans des frappes sur Kiev et sa région. En football, Caen prend les commandes de la nouvelle Ligue 3 après la première journée. Le Stade Malherbe a largement battu Valenciennes 4-0. Cannes a ramené un match nul de Rouen, 0 partout. Bastia, relégué de Ligue 2, s'est incliné à domicile face au Puy-en-Velay 2-0. Et puis le Tour de France Femmes dispute aujourd'hui sa 8e étape entre Sisteron et Nice. Une étape longue de 172 km qui propose 4 difficultés. Au classement général, la Polonaise Nieva Doma conserve le maillot jaune avec seulement 15 secondes d'avance sur Demi Vollering et 39 sur Reusser. Fin de ce flash, bonne journée.

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0: Bon appétit, il est 12h30. Tout de suite, les infos.
1: Bonjour à tous, Gabriel Attal a porté plainte pour ingérence étrangère après avoir été informé par les services de l'État de deux opérations de désinformation attribuées à des réseaux russes à propos de sa campagne présidentielle. Selon ses avocats, de faux reportages, de fausses unes de journaux et des contenus usurpant l'identité de médias ont été diffusés pour le discréditer. D'autres candidats à la présidentielle comme Édouard Philippe et Raphaël Glucksmann ont également été visés. Des véhicules autonomes de livraison pourront prochainement circuler sur les routes françaises. Un arrêté autorise désormais leur homologation et leur circulation sur la chaussée, mais pas sur les trottoirs. Des véhicules électriques qui pourront transporter jusqu'à une tonne de marchandises sur des itinéraires prédéfinis. Leur circulation restera supervisée à distance. Et puis le Tour de France Femmes dispute aujourd'hui sa 8e étape entre Sisteron et Nice. Une étape longue de 172 km qui propose 4 difficultés. Au classement général, la Polonaise Nieva Doma conserve le maillot jaune avec seulement 15 secondes d'avance sur Demi Vollering et 39 sur Reusser.

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Bonjour à tous, Gabriel Attal a porté plainte pour ingérence étrangère après avoir été informé par les services de l'État de deux opérations de désinformation attribuées à des réseaux russes à propos de sa campagne présidentielle. Selon ses avocats, de faux reportages, de fausses unes de journaux et des contenus usurpant l'identité de médias ont été diffusés pour le discréditer. D'autres candidats à la présidentielle comme Édouard Philippe et Raphaël Glucksmann ont également été visés. La famille de Quentin Dumontier, ce Toulousain de 31 ans retrouvé mort mercredi dans une ravine à La Réunion après près d'un mois de disparition, lance une cagnotte en ligne pour financer le rapatriement de son corps en métropole et ses obsèques. Il était installé sur l'île depuis 3 ans, il était porté disparu depuis le 8 juillet. Les circonstances de son décès restent à éclaircir. Des véhicules autonomes de livraison pourront prochainement circuler sur les routes françaises. Un arrêté autorise désormais leur homologation et leur circulation sur la chaussée, mais pas sur les trottoirs. Des véhicules électriques qui pourront transporter jusqu'à 1 tonne de marchandises sur des itinéraires prédéfinis. Leur circulation restera supervisée à distance. L'Espagne rétablit à son tour les contrôles temporaires pour les voyageurs en provenance d'Italie dans les ports et aéroports. La mesure entre en vigueur aujourd'hui et doit durer jusqu'au 7 septembre. Madrid répond ainsi aux restrictions décidées par Rome après la crise migratoire. La semaine dernière, 72 000 migrants avaient rejoint l'enclave espagnole depuis le Maroc. 3 personnes, dont un enfant, ont été tuées cette nuit dans des frappes russes près de Kiev. 10 d'explosions ont aussi été entendues dans la capitale ukrainienne après le déclenchement d'une alerte aux missiles balistiques. Les habitants ont été appelés à se mettre à l'abri. Mercredi, au moins 17 personnes avaient déjà été tuées dans des frappes sur Kiev et sa région. En football, Caen prend les commandes de la nouvelle Ligue 3 après la première journée. Le Stade Malherbe a largement battu Valenciennes 4-0. Cannes a ramené un match nul de Rouen, 0 partout. Bastia, relégué de Ligue 2, s'est incliné à domicile face au Puy-en-Velay 2-0. Et puis le Tour de France Femmes dispute aujourd'hui sa 8e étape entre Sisteron et Nice. Une étape longue de 172 km qui propose 4 difficultés. Au classement général, la Polonaise Nieva Doma conserve le maillot jaune avec seulement 15 secondes d'avance sur Demi Vollering et 39 sur Reusser. Fin de ce flash, bonne journée. Wow.

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2: Les grands concerts de l'été sont au retour au Parc Saint-Cyr. Après avoir dansé avec Danny Briand le 29 juillet, place à Amel Bent le mercredi 5 août à 21h30. Grégory Maury, adjoint en charge des animations et de la jeunesse, nous en dit plus.
3: Le deuxième concert de l'été se déroulera le mercredi 5 août, toujours à 21h30, toujours au Parc Saint-Cyr, et un concert toujours gratuit. Et cette fois-ci, ce sera la star française et internationale Amel Bent qui sera présente, une figure majeure de la scène française. Vous la voyez aujourd'hui dans The Voice. Elle sera pour nous sur la scène des grands concerts de l'été à Villeneuve-sur-Lot le 5 août.
2: Figure majeure de la scène française, Amel Bent s'est imposée grâce à sa voix puissante et son authenticité. Révélée au grand public avec le titre « Ma philosophie », elle enchaîne depuis les succès et touche toutes les générations. Grégory Maury.
3: Amel Bent, on ne la présente plus, c'est une artiste incontournable, une artiste populaire, une artiste qui a fait vibrer tout un tas de générations. Venez donc en famille le 5 août à partir de 21h30 au Parc Saint-Cyr. Venez tôt, ouverture des portes à partir de 19h, le nombre de places est limité. Je rappelle qu'il y a également un espace pour les personnes à mobilité réduite qui pourront être présentes avec un accompagnant.
2: On vous attend nombreux mercredi 5 août au Parc Saint-Cyr dès 21h30 à Villeneuve-sur-Lot pour le concert gratuit d'Amel Bent. Ouverture des portes dès 19h. Toutes les informations pratiques sont à retrouver sur le site internet de la ville de Villeneuve-sur-Lot.
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Bonjour à tous, Gabriel Attal a porté plainte pour ingérence étrangère après avoir été informé par les services de l'État de deux opérations de désinformation attribuées à des réseaux russes à propos de sa campagne présidentielle. Selon ses avocats, de faux reportages, de fausses unes de journaux et des contenus usurpant l'identité de médias ont été diffusés pour le discréditer. D'autres candidats à la présidentielle comme Édouard Philippe et Raphaël Glucksmann ont également été visés. La famille de Quentin Dumontier, ce Toulousain de 31 ans retrouvé mort mercredi dans une ravine à La Réunion après près d'un mois de disparition, lance une cagnotte en ligne pour financer le rapatriement de son corps en métropole et ses obsèques. Il était installé sur l'île depuis 3 ans, il était porté disparu depuis le 8 juillet. Les circonstances de son décès restent à éclaircir. Des véhicules autonomes de livraison pourront prochainement circuler sur les routes françaises. Un arrêté autorise désormais leur homologation et leur circulation sur la chaussée, mais pas sur les trottoirs. Des véhicules électriques qui pourront transporter jusqu'à 1 tonne de marchandises sur des itinéraires prédéfinis. Leur circulation restera supervisée à distance. L'Espagne rétablit à son tour les contrôles temporaires pour les voyageurs en provenance d'Italie dans les ports et aéroports. La mesure entre en vigueur aujourd'hui et doit durer jusqu'au 7 septembre. Madrid répond ainsi aux restrictions décidées par Rome après la crise migratoire. La semaine dernière, 72 000 migrants avaient rejoint l'enclave espagnole depuis le Maroc. 3 personnes, dont un enfant, ont été tuées cette nuit dans des frappes russes près de Kiev. Une 10aine d'explosions ont aussi été entendues dans la capitale ukrainienne après le déclenchement d'une alerte aux missiles balistiques. Les habitants ont été appelés à se mettre à l'abri. Mercredi, au moins 17 personnes avaient déjà été tuées dans des frappes sur Kiev et sa région. En football, Caen prend les commandes de la nouvelle Ligue 3 après la première journée. Le Stade Malherbe a largement battu Valenciennes 4-0. Cannes a ramené un match nul de Rouen, 0 partout. Bastia, relégué de Ligue 2, s'est incliné à domicile face au Puy-en-Velay 2-0. Et puis le Tour de France Femmes dispute aujourd'hui sa 8e étape entre Sisteron et Nice. Une étape longue de 172 km qui propose 4 difficultés. Au classement général, la Polonaise Nieva Doma conserve le maillot jaune avec seulement 15 secondes d'avance sur Demi Vollering et 39 sur Reusser. Fin de ce flash, bonne journée.

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0: Bonjour à tous. À la une de l'actualité, la Gironde qui repasse en vigilance rouge face au risque très élevé de feux de forêt. Avec des conditions particulièrement sèches et des températures élevées, le département est fortement exposé au départ de feux. Les autorités appellent à la plus grande prudence et au strict respect des restrictions mises en place pour limiter les risques. Et puis la colère monte chez les agriculteurs face à la sécheresse et aux fortes chaleurs. Justement, le président de la FNSEA, Arnaud Rousseau, réclame un plan de soutien de plusieurs milliards d'euros, évoquant une véritable catastrophe. Le syndicat juge insuffisantes les aides préparées par le gouvernement. La sécheresse touche désormais 98 départements, dont 57 placés en situation de crise. Et ça continue de baisser à la pompe. Les prix du gasoil et de l'essence sont toujours en léger recul, 2 centimes de moins en moyenne ces dernières 24 heures. L'essence, elle, est passée sous la barre symbolique des 2 euros le litre hier. Et pourtant, selon une étude de la Fondation Jean Jaurès et de l'IFOP, les habitants des territoires ruraux payent de plus en plus cher leur dépendance à la voiture. Les explications de Julie Pierret.
1: Oui, et d'après cette enquête, plus de 2 Français sur 3 estiment qu'il devient trop coûteux d'aller travailler. Ce chiffre grimpe à plus de 3 sur 4 chez les personnes très dépendantes de leur véhicule. Les conséquences sont bien concrètes. Près d'1 actif sur 4 dit avoir renoncé à une opportunité professionnelle. Près d'1 sur 5 a reporté ou annulé un rendez-vous médical. Et près de la moitié des automobilistes expliquent qu'il lui arrive de ne mettre que quelques dizaines d'euros de carburant, faute de pouvoir faire le plein. L'étude souligne aussi un impact sur la vie quotidienne. Près de 6 Français sur 10 ont le sentiment que leur vie s'est rétrécie avec moins de sorties, moins de visites aux proches et des déplacements limités au strict nécessaire.
0: Merci Julie. Des élus travaillent en ce moment sur des propositions qui seront dévoilées à la rentrée. Le musée Jacques Chirac de Saran, en Corrèze, a rouvert ses portes ce matin, 2 jours après avoir été victime d'un 3e cambriolage en moins d'1 an. L'établissement avait été fermé temporairement afin de permettre aux enquêteurs de procéder aux constatations. Le musée de l'ancien président de la République conserve quelques 5000 cadeaux diplomatiques reçus par l'ancien chef de l'État pendant ses 2 mandats. Coup dur pour Pauline Ferrand-Prévot sur le Tour de France Femmes. La Française tenante du titre a déclaré forfait avant le départ de la 8e étape. Malade, elle ne se sentait pas bien. Elle a pris la décision de ne pas poursuivre la course. Une course qui a pourtant bien débuté en début d'après-midi. Voilà pour l'essentiel. Excellent après-midi à tous.

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0: Bonjour à tous. À la une de l'actualité, la Gironde qui repasse en vigilance rouge face au risque très élevé de feux de forêt. Avec des conditions particulièrement sèches et des températures élevées, le département est fortement exposé au départ de feu. Les autorités appellent à la plus grande prudence et au strict respect des restrictions mises en place pour limiter les risques. Et puis la colère monte chez les agriculteurs face à la sécheresse et aux fortes chaleurs. Justement, le président de la FNSEA, Arnaud Rousseau, réclame un plan de soutien de plusieurs milliards d'euros, évoquant une véritable catastrophe. Le syndicat juge insuffisantes les aides préparées par le gouvernement. La sécheresse touche désormais 98 départements, dont 57 placés en situation de crise. Et ça continue de baisser à la pompe. Les prix du gasoil et de l'essence sont toujours en léger recul, 2 centimes de moins en moyenne ces dernières 24 heures. L'essence, elle, est passée sous la barre symbolique des 2 euros le litre hier. Et pourtant, selon une étude de la Fondation Jean Jaurès et de l'IFOP, les habitants des territoires ruraux payent de plus en plus cher leur dépendance à la voiture. Les explications de Julie Pierret.
1: Oui, et d'après cette enquête, plus de 2 Français sur 3 estiment qu'il devient trop coûteux d'aller travailler. Ce chiffre grimpe à plus de 3 sur 4 chez les personnes très dépendantes de leur véhicule. Les conséquences sont bien concrètes. Près d'un actif sur 4 dit avoir renoncé à une opportunité professionnelle. Près d'un sur 5 a reporté ou annulé un rendez-vous médical. Et près de la moitié des automobilistes expliquent qu'il lui arrive de ne mettre que quelques dizaines d'euros de carburant, faute de pouvoir faire le plein. L'étude souligne aussi un impact sur la vie quotidienne. Près de 6 Français sur 10 ont le sentiment que leur vie s'est rétrécie avec moins de sorties, moins de visites aux proches et des déplacements limités au strict nécessaire.
0: Merci Julie. Des élus travaillent en ce moment sur des propositions qui seront dévoilées à la rentrée. Le musée Jacques Chirac de Saran, Corrèze, a rouvert ses portes ce matin, 2 jours après avoir été victime d'un 3e cambriolage en moins d'un an. L'établissement avait été fermé temporairement afin de permettre aux enquêteurs de procéder aux constatations. Le musée de l'ancien président de la République conserve quelques 5000 cadeaux diplomatiques reçus par l'ancien chef de l'État pendant ses 2 mandats. Coup dur pour Pauline Ferrand-Prévot sur le Tour de France Femmes. La Française tenante du titre est déclarée forfait avant le départ de la 8e étape. Malade, elle ne se sentait pas bien. Elle a pris la décision de ne pas poursuivre la course. Une course qui a pourtant bien débuté en début d'après-midi. Voilà pour l'essentiel. Excellent après-midi à tous.

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Bonsoir à tous. À la une de l'actualité, le risque d'incendie très élevé dans plusieurs départements. La Gironde est rebassée en vigilance rouge face au risque très élevé de feux de forêt. Dans le sud-est, les pompiers restent mobilisés. Dans le Var, le feu est désormais fixé, même si le risque de reprise reste important avec ces fortes chaleurs. Après l'affaire Liana, de graves défaillances dans les enquêtes sur les violences sexuelles faites aux mineurs sont pointées du doigt. Dans un courrier adressé au ministre de l'Intérieur, Gérald Darmanin évoque des dossiers fantômes, des enquêtes abandonnées ou perdues, ainsi qu'un manque d'effectifs et de formation. Le document s'appuie sur les remontées de 37 parquets généraux à travers la France. Le rappeur Moïla Squal a été condamné à 2 ans de prison, dont 1 an avec sursis probatoire pour des violences sur 2 femmes. Les faits remontent au mois de mai, lors d'une soirée à son domicile parisien. L'artiste de 31 ans conteste avoir porté des coups. Il avait déjà été condamné en 2024 à 4 ans de prison, notamment pour des violences sur conjoint. À Paris et en petite couronne, les utilisateurs de trottinettes électriques doivent désormais porter un casque et un gilet fluorescent, une mesure de sécurité qui concerne aussi les autres engins de déplacement motorisés. En cas de non-respect, l'amende s'élève à 135 euros. Ça continue de baisser à la pompe. Les prix du gasoil et de l'essence sont toujours en léger recul, 2 centimes de moins en moyenne ces dernières 24 heures. L'essence, elle, est passée sous la barre symbolique des 2 euros. Le musée Jacques Chirac de Saran en Corrèze a rouvert ses portes ce samedi, 2 jours après avoir été victime d'un 3e cambriolage en moins d'un an. L'établissement avait fermé temporairement afin de permettre aux enquêteurs de procéder aux constatations. Le musée de l'ancien président de la République conserve quelques 5000 cadeaux diplomatiques reçus par l'ancien chef de l'État pendant ses 2 mandats. Et puis les tensions se poursuivent en Europe autour de la crise migratoire à Ceuta. L'Espagne va rétablir à partir de ce samedi des contrôles à ses frontières pour les voyageurs en provenance d'Italie dans ses ports et aéroports. Une mesure prise en réponse aux contrôles instaurés par Rome après l'arrivée massive de migrants dans l'enclave espagnole de Ceuta. Ces contrôles espagnols doivent rester en place jusqu'au 7 septembre. Et puis en natation, coup dur pour Léo Marchand, le quadruple champion olympique est forfait pour les 200 et 400 mètres 4 nages au championnat d'Europe de Paris. Insuffisamment remis d'une blessure à l'adducteur, le Français préfère renoncer pour éviter tout risque de récidive. Il reste engagé sur le 200 mètres papillon et le 400 mètres nage libre. Voilà pour l'essentiel. Excellente journée à tous.

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1: L'instant réno, menuiserie et cuisine. 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Aujourd'hui, pour les fans de terrasse, on va parler de la pergola. Avec Jean-Yves.
2: Donc aujourd'hui nous proposons des pergolas. Alors qu'est-ce que c'est une pergola ? Une pergola c'est une protection de terrasse. Aujourd'hui il existe la pergola à lame orientable, la pergola avec de la toiture pleine, de la pergola avec toiture vitrée et de la pergola à toile. C'est une valeur ajoutée à la maison. C'est pas une pièce de vie supplémentaire mais c'est une pièce de vie qui permet de profiter de l'été plus longtemps, de pouvoir aérer, d'éviter l'effet de fournaise qu'on peut avoir sous un appentis qui est mal isolé. On est mieux isolé que sous un parasol. On décline la pergola sous différentes manières, comme je vous l'ai expliqué tout à l'heure. Aujourd'hui, on s'adapte aussi à ce que veut le client, à ce qu'a besoin le client. On peut l'équiper d'éclairage LED, on peut l'équiper de stores sur les côtés, sur des stores latéraux, des stores en façade, des brise-vues. On adapte aussi la couleur, on fait toutes les couleurs possibles imaginables sur le nuancier proposé. On peut avoir des pergolas électriques et manuelles. La pergola, c'est vraiment une plus-value à la maison. Ça permet de profiter plus longtemps de la saison avec de la lumière. Ça permet aussi de s'abriter du vent, de la petite pluie fine. Aujourd'hui, quand on ferme sur une pergola à lame, quand on ferme les lames, on étanche à 95%. Donc on peut rester manger sous la terrasse, sous une petite pluie fine. Donc c'est une pièce de vie que vous allez utiliser au printemps, à l'été, à l'automne et sur des belles saisons d'hiver.
1: Et oui, il y a des belles journées aussi en hiver. C'était Jean-Yves qui nous parlait des pergolas. 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

Bonsoir à tous. À la une de l'actualité, le risque d'incendie très élevé dans plusieurs départements. La Gironde est rebassée en vigilance rouge face au risque très élevé de feux de forêt. Dans le sud-est, les pompiers restent mobilisés. Dans le Var, le feu est désormais fixé, même si le risque de reprise reste important avec ces fortes chaleurs. Après l'affaire Liana, de graves défaillances dans les enquêtes sur les violences sexuelles faites aux mineurs sont pointées du doigt. Dans un courrier adressé au ministre de l'Intérieur, Gérald Darmanin évoque des dossiers fantômes, des enquêtes abandonnées ou perdues, ainsi qu'un manque d'effectifs et de formation. Le document s'appuie sur les remontées de 37 parquets généraux à travers la France. Le rappeur Moi Squal a été condamné à 2 ans de prison, dont 1 an avec sursis probatoire pour des violences sur 2 femmes. Les faits remontent au mois de mai lors d'une soirée à son domicile parisien. L'artiste de 31 ans conteste avoir porté des coups. Il avait déjà été condamné en 2024 à 4 ans de prison, notamment pour des violences sur conjoint. À Paris, en petite couronne, les utilisateurs de trottinettes électriques doivent désormais porter un casque et un gilet fluorescent, une mesure de sécurité qui concerne aussi les autres engins de déplacement motorisés. En cas de non-respect, l'amende s'élève à 135 euros. Ça continue de baisser à la pompe. Les prix du gasoil et de l'essence sont toujours en léger recul, 2 centimes de moins en moyenne ces dernières 24 heures. L'essence, elle, est passée sous la barre symbolique des 2 euros. Le musée Jacques Chirac de Saran en Corrèze a ouvert ses portes ce samedi, 2 jours après avoir été victime d'un 3e cambriolage en moins d'un an. L'établissement avait fermé temporairement afin de permettre aux enquêteurs de procéder aux constatations. Le musée de l'ancien président de la République conserve quelques 5000 cadeaux diplomatiques reçus par l'ancien chef de l'État pendant ses 2 mandats. Et puis les tensions se poursuivent en Europe autour de la crise migratoire à Ceuta. L'Espagne va rétablir à partir de ce samedi des contrôles à ses frontières pour les voyageurs en provenance d'Italie. Dans ses ports et aéroports, une mesure prise en réponse aux contrôles instaurés par Rome après l'arrivée massive de migrants dans l'enclave espagnole de Ceuta. Ces contrôles espagnols doivent rester en place jusqu'au 7 septembre. Et puis en natation, coup dur pour Léo Marchand, le quadruple champion olympique est forfait pour les 200 et 400 mètres quatre nages au championnat d'Europe de Paris. Insuffisamment remis d'une blessure à l'adducteur, le Français préfère renoncer pour éviter tout risque de récidive. Il reste engagé sur le 200 mètres papillon et le 400 mètres nage libre. Voilà pour l'essentiel. Excellente journée à tous.

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Bonsoir à tous. À la une de l'actualité, le risque d'incendie très élevé dans plusieurs départements. La Gironde est rebassée en vigilance rouge face au risque très élevé de feux de forêt. Dans le sud-est, les pompiers restent mobilisés. Dans le Var, le feu est désormais fixé, même si le risque de reprise reste important avec ces fortes chaleurs. Après l'affaire Liana, de graves défaillances dans les enquêtes sur les violences sexuelles faites aux mineurs sont pointées du doigt. Dans un courrier adressé au ministre de l'Intérieur, Gérald Darmanin évoque des dossiers fantômes, des enquêtes abandonnées ou perdues, ainsi qu'un manque d'effectifs et de formation. Le document s'appuie sur les remontées de 37 parquets généraux à travers la France. Le rappeur Moïla Squal a été condamné à 2 ans de prison, dont 1 an avec sursis probatoire pour des violences sur 2 femmes. Les faits remontent au mois de mai, lors d'une soirée à son domicile parisien. L'artiste de 31 ans conteste avoir porté des coups. Il avait déjà été condamné en 2024 à 4 ans de prison, notamment pour des violences sur conjoints. À Paris et en petite couronne, les utilisateurs de trottinettes électriques doivent désormais porter un casque et un gilet fluorescent, une mesure de sécurité qui concerne aussi les autres engins de déplacement motorisés. En cas de non-respect, l'amende s'élève à 135 euros. Ça continue de baisser à la pompe. Les prix du gasoil et de l'essence sont toujours en léger recul, 2 centimes de moins en moyenne ces dernières 24 heures. L'essence, elle, est passée sous la barre symbolique des 2 euros. Le musée Jacques Chirac de Saran en Corrèze a rouvert ses portes ce samedi, 2 jours après avoir été victime d'un 3e cambriolage en moins d'un an. L'établissement avait fermé temporairement afin de permettre aux enquêteurs de procéder aux constatations. Le musée de l'ancien président de la République conserve quelques 5000 cadeaux diplomatiques reçus par l'ancien chef de l'État pendant ses 2 mandats. Et puis les tensions se poursuivent en Europe autour de la crise migratoire à Ceuta. L'Espagne va rétablir à partir de ce samedi des contrôles à ses frontières pour les voyageurs en provenance d'Italie dans ses ports et aéroports. Une mesure prise en réponse aux contrôles instaurés par Rome après l'arrivée massive de migrants dans l'enclave espagnole de Ceuta. Ces contrôles espagnols doivent rester en place jusqu'au 7 septembre. Et puis en natation, coup dur pour Léo Marchand, le quadruple champion olympique est forfait pour les 200 et 400 mètres 4 nages au championnat d'Europe de Paris. Insuffisamment remis d'une blessure à l'adducteur, le Français préfère renoncer pour éviter tout risque de récidive. Il reste engagé sur le 200 mètres papillon et le 400 mètres nage libre. Voilà pour l'essentiel. Excellente journée à tous.

0: C'est une mauvaise nouvelle pour les amateurs des jeux vidéo sur PC. En Chine, le coût des cartes graphiques, carte qui définit en partie la puissance d'un ordinateur, principalement pour supporter des gros jeux vidéo, eh bien tout ça a fortement augmenté depuis la semaine dernière. Nvidia et AMD, les principaux fournisseurs, sont touchés, avec des hausses allant jusqu'à 22%, voire 30% sur certains modèles. La RTX 5090 a grimpé de plus de 22%, la 5070 Ti presque autant, et même les cartes d'entrée de gamme ne sont pas épargnées. Virginie Quénon.
1: Oui, et c'est déjà la troisième augmentation de prix de Nvidia cette année. La cause principale, l'explosion du coût de la mémoire vidéo. La demande liée à l'intelligence artificielle et aux serveurs fait grimper les tarifs des fabricants de puces mémoire et Nvidia répercute directement cette hausse sur ses partenaires. Résultat, les revendeurs chinois ont augmenté leurs prix en catastrophe et certains ont même retiré des cartes de la vente.
0: Voilà, et pour l'instant, les stocks européens amortissent encore le choc, ce qui fait que les répercussions sont encore minimes, mais les prochains arrivages risquent de refléter par contre ces nouveaux coûts. Les joueurs et les créateurs de contenu pourraient donc bientôt revoir leur budget à la hausse encore une fois. Une nouvelle tension sur le marché des GPU, née en Chine, qui pourrait donc bien se propager au reste du monde dans les semaines qui viennent. En France, on a trouvé récemment quelques écarts de 13 à 53% par rapport aux tarifs recommandés.
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Bonsoir à tous. À la une de l'actualité, le risque d'incendie très élevé dans plusieurs départements. La Gironde est rebassée en vigilance rouge face au risque très élevé de feux de forêt. Dans le sud-est, les pompiers restent mobilisés. Dans le Var, le feu est désormais fixé, même si le risque de reprise reste important avec ces fortes chaleurs. Après l'affaire Liana, de graves défaillances dans les enquêtes sur les violences sexuelles faites aux mineurs sont pointées du doigt. Dans un courrier adressé au ministre de l'Intérieur, Gérald Darmanin évoque des dossiers fantômes, des enquêtes abandonnées ou perdues, ainsi qu'un manque d'effectifs et de formation. Le document s'appuie sur les remontées de 37 parquets généraux à travers la France. Le rappeur Moi La Squale a été condamné à 2 ans de prison, dont 1 an avec sursis probatoire pour des violences sur 2 femmes. Les faits remontent au mois de mai, lors d'une soirée à son domicile parisien. L'artiste de 31 ans conteste avoir porté des coups. Il avait déjà été condamné en 2024 à 4 ans de prison, notamment pour des violences sur conjoint. À Paris, en petite couronne, les utilisateurs de trottinettes électriques doivent désormais porter un casque et un gilet fluorescent, une mesure de sécurité qui concerne aussi les autres engins de déplacement motorisés. En cas de non-respect, l'amende s'élève à 135 euros. Ça continue de baisser à la pompe. Les prix du gasoil et de l'essence sont toujours en léger recul, 2 centimes de moins en moyenne ces dernières 24 heures. L'essence, elle, est passée sous la barre symbolique des 2 euros. Le musée Jacques Chirac de Saran en Corrèze a rouvert ses portes ce samedi, 2 jours après avoir été victime d'un 3e cambriolage en moins d'un an. L'établissement avait fermé temporairement afin de permettre aux enquêteurs de procéder aux constatations. Le musée de l'ancien président de la République conserve quelques 5000 cadeaux diplomatiques reçus par l'ancien chef de l'État pendant ses 2 mandats. Et puis les tensions se poursuivent en Europe autour de la crise migratoire à Ceuta. L'Espagne va rétablir à partir de ce samedi des contrôles à ses frontières pour les voyageurs en provenance d'Italie dans ses ports et aéroports. Une mesure prise en réponse aux contrôles instaurés par Rome après l'arrivée massive de migrants dans l'enclave espagnole de Ceuta. Ces contrôles espagnols doivent rester en place jusqu'au 7 septembre. Et puis en natation, coup dur pour Léo Marchand, le quadruple champion olympique est forfait pour les 200 et 400 mètres 4 nages au championnat d'Europe de Paris. Insuffisamment remis d'une blessure à l'adducteur, le Français préfère renoncer pour éviter tout risque de récidive. Il reste engagé sur le 200 mètres papillon et le 400 mètres nage libre. Voilà pour l'essentiel. Excellente journée à tous.

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